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Salut tout le monde, bienvenue à Polybius, épisode 30! Déjà, ben oui, alors c'est quand même pas rien, ça prouve que l'émission, on a fait du bon progrès, peut-être pas pour cette saison, parce qu'au moment où j'enregistre, on est déjà rendu au mois d'août et presque septembre, et on a 10 autres épisodes à faire, sans compter celui-là. Fait qu'il faut se rendre à 40. OK, fait que, ouais, ça aurait pu être mieux. Pour les gens qui connaissent pas Polybius, Polybius, c'est une émission de Synthwave ou de Retrowave, hein. Les deux se disent. Et puis, ben voilà, justement, qu'est-ce que c'est exactement? C'est un genre musical qui s'apparente à de la techno, à de l'électro aussi. Et puis, ben voilà, il s'inspire aussi des années 80. En fait, c'est comme la musique des années 80, mais construit différemment avec un peu la technologie qu'on peut faire aujourd'hui au final. Fait qu'au final, c'est le contraire de ce qu'on entend souvent, tu sais, des chansons qui font super futuristes et tout. Bon, des fois, il y en a quand même dans le synthwave, cela dit, là. Mais c'est le contraire, en fait. On est à l'époque d'aujourd'hui et on fait de la musique comme elle se faisait avant, en tout cas comme elle aurait dû se faire avant, c'est étrange un peu. Bref, la meilleure manière que je peux vous la faire écouter, c'est évidemment en écoutant Polybius. Alors pour les gens qui écoutent Polybius comme d'habitude, ben c'est correct, hein? Ben tant mieux, re-bienvenue. Que vous écoutez en live, que ce soit à Havre-Saint-Pierre, à Iqaluit, au CFRT, que ce soit par exemple aussi, là je parle à Havre-Saint-Pierre, mais partout en Mingani, que ce soit sur Balado Québec, où ce que tous les autres épisodes sont, OK, parce que je suis pas sûr que je vais être là la semaine prochaine, fait que c'est pour ça que je le dis. Hein? C'est comme ça, il y a moyen de justement écouter les anciens épisodes. Et puis, on est quand même rendu au 30e aujourd'hui. C'est quand même pas rien. Ce qui veut dire qu'il y a quand même pas mal de stock sur Spotify aussi. Bref, c'est pas trop difficile à trouver. Et je les offre aussi sur Facebook, sur la page Polybius sur Facebook. Pour la trouver, vu qu'il y a pas mal de pages qui s'appellent de même, écrivez Polybius Radio dans un seul mot. C'est normalement le premier lien. Bref, aujourd'hui, notre thématique, parce qu'on a une thématique, je voulais m'inspirer. En fait, je vous explique. Pendant mes vacances, j'ai pas fait grand-chose. Sans blague, là, j'ai pas fait grand-chose. Ça a été tranquille. Je voulais partir en voyage, j'ai rien fait. Je voulais aller voir des concerts, j'ai rien fait. J'ai joué à des jeux vidéo, finalement. J'ai relaxé. Et j'ai découvert un jeu vidéo que ça faisait longtemps que je me disais que j'allais jouer, mais je n'y avais jamais joué. Et c'est un jeu qui s'inspire beaucoup du Synthwave, et je trouvais ça intéressant d'en parler aujourd'hui. Hein. C'est Hotline Miami, que ce soit le 1 ou le 2. J'ai les deux, c'est pas ça. Alors, j'ai décidé de faire ça sur les meilleures chansons qui sont dans ces jeux-là. Alors, si vous avez joué au jeu, tant mieux, vous savez de quoi que je parle. Et vous allez voir aussi que c'est pas facile comme sélection, parce que j'ai juste le temps de présenter 8 à 9 chansons par épisode. Alors, il y en a qui sont bonnes, mais qui ne seront pas présentées. Ben oui, comme par exemple Miami de Jasper Byrne. Je la présente pas, parce que c'est une très bonne chanson. C'est la chanson quand tu complètes un niveau dans le premier. Le problème, c'est que vu que je viens d'y jouer, j'en ai complété des niveaux. Elle me tape un peu ses nerfs. Probablement que je la réécouterai plusieurs années plus tard. Je ferai « Hey, ça c'était bon » puis je vais avoir le sentiment de nostalgie. Mais pour ce soir ou cette journée, tout dépendant quand vous l'écoutez, c'est un non malheureusement. Alors ben voilà, plusieurs artistes connus du synthwave. Et qu'est-ce que je trouve particulièrement intéressant, c'est que pourquoi je veux justement apporter cet épisode sur Hotline Miami comme thématique. Eh bien, ça paraît pas, mais c'est un jeu qui a apporté beaucoup de gens vers l'univers du synthwave et du retrowave. Parce que peut-être qu'il y a des gens qui ont aimé la musique dans le jeu, qui se sont posé des questions et qui se sont dit « Ah, ben je vais aller voir en ligne » et qui sont tombés finalement dans un univers de plein de musiques de ce genre. Je le sais, quand j'étais jeune, j'ai découvert beaucoup d'artistes de métal en jouant à des jeux. Ben voilà. Pourquoi pas, après tout, ça fait du sens. Surtout que le premier opus date de 2012. Et en 2012, le Synthwave, c'était pas ce que c'est aujourd'hui. Donc, yeah, c'était un petit peu précurseur quand même. Alors, aussi, je veux dire que non, j'ai pas été payé pour faire un épisode là-dessus. Là. Je veux dire, on est d'accord. Là. Polybius, écoute, c'est un... Je veux dire, c'est sympathique, mais je veux dire, c'est pas... voilà, c'est pas archi connu non plus, là, comme émission, là. Hein, ils sont pas tombés dessus par hasard, non. Je ne suis pas payé pour faire ça, pas du tout. C'est vraiment moi qui ai joué à ça pendant les vacances, puis qui ont fait « Hey, les chansons sont bonnes, je préfère ça là-dessus. » On commence avec... en plus, il y a des artistes connus, vous allez voir, on commence avec Perturbator, avec Electric Dreams. C'est la chanson qui joue dans les crédits du premier. Je dis pas la fin du jeu, attention. Je dis juste la chanson des crédits du premier. Je trouve ça doux, je trouve ça beau.
Et après une chanson du deuxième opus, El Huervo, avec, si je le dis bien, en tout cas j'espère, avec la chanson Rust. On commence avec des chansons plutôt douces, évidemment, parce que vous allez voir qu'il y a des musiques qui décoiffent assez dans ce jeu-là. Bref, tout ça pour dire aussi, Perturbator, on a deux chansons qui sont présentées par cet artiste-là. Je pense que c'est une première. Pourquoi? Ben, c'est parce que Perturbator, il y a plein de chansons de cet artiste dans Hotline Miami. Carpenter Brut aussi, c'est un autre gros nom qu'on présente, mais je n'ai juste pris une. Ensuite, on a Moon, je n'ai juste pris une aussi. Bref, vous l'aurez compris, j'ai dû faire des choix, et pour Perturbator, il y en avait tellement que ça a été le choix le plus difficile. Et aussi, je ne présente pas la chanson Sexualizer, parce que je tiens à mon travail. Yeah! C'est ça. C'est une émission tout public, ça a l'air. Bref, tout ça pour dire, on commence l'émission avec Electric Dreams de Perturbator et El Huervo avec Rust.

On est de retour pour Polybius. Ah, ça a été tranquille. Je sais, ça a été très, très tranquille pour commencer l'épisode. Hein. On vient d'entendre El Huervo avec Rust et avant Electric Dreams de Perturbator. La thématique d'aujourd'hui, je vous rappelle, c'est en fait des chansons qui du jeu ou de la série de jeux Hotline Miami. Pourquoi celle-là plutôt qu'un autre? Parce que j'ai joué récemment. C'est pas du favoritisme. Peut-être que je ferai ça sur un autre truc de ce genre, mais... Voilà, ça tombe que c'est comme ça, pour aujourd'hui, du moins. Écoute, ça, c'est correct pareil. Puis aussi, ben quand même, pourquoi ça m'intéresse surtout, c'est que, ben en fait, c'est le premier opus est sorti en 2012, comme je le disais. Ce qui veut dire que quand même, il y a beaucoup, beaucoup d'artistes qui aujourd'hui sont très connus, qui étaient peut-être un petit peu moins à l'époque, et d'autres qui sont plutôt moyennement connus aujourd'hui, et qui pourtant ont quand même... ont quand même fait des pièces importantes du jeu. On y va avec Scatol tout d'abord avec l'une des chansons les plus connues et justement du jeu, hein, clairement. Knock Knock est l'une des meilleures. Ça n'a pas été difficile à mettre dans l'émission, celle-là, au canon. Même si j'ai eu beaucoup, beaucoup de choix, celle-là, ben voilà, j'ai décidé quand même. Je la trouve excellente. Scatol, qui est un artiste, donc, qui justement, ben, qui est surtout connu pour faire de la musique dans des jeux. Hein, ça paraît pas, mais c'est une super manière de se faire connaître. Il y a des gens qui m'écoutent, qui font de la musique. Ben oui, au final, c'est un média comme un autre, que ce soit les films, tu sais, dans une chanson d'un film, c'est une excellente manière de se faire connaître. Tout le monde le sait, ben c'est ça. Scatol, lui, dans Hotline Miami, comme je le disais, dans Super Meat Boy aussi, de mémoire, bref, vous l'avez vu. Quand même, c'est un gars qui est capable de rouler sa bosse, justement. Il a quand même connu une très belle carrière aussi, mais ça aide quand même pas mal... mais quand même, mine de rien, d'apparaître dans une autre œuvre. Et Cinemod, par la suite, avec la chanson de Rumble, un peu moins connue, pourtant, je le trouve quand même très très bon. En plus, c'est un Canadien, il est en Colombie-Britannique, donc c'est sûr que c'est pas la porte d'à côté, mais quand même, c'est très très bon. On va l'entendre avec justement la chanson de Rumble, elle fait 6 minutes de Rumble. Je vais la dire comme du bon, quand même, au moins. Hein. 6 minutes 5, c'est particulièrement long, et c'est pour ça que, ben voilà, assez parlé, on s'en va en musique. Et je vous avertis, ça va bouger un petit peu plus, puis ça va y aller en progressant, évidemment. Là. On a commencé ça assez tranquille aujourd'hui.

On est de retour après déjà presque 30 minutes de fait. Yeah, va falloir aller un petit peu plus vite, hein? Ok, honnêtement, je regarde qu'est-ce qui me reste, puis je parlerai pas beaucoup aujourd'hui. Je vais simplement faire un rappel aujourd'hui, l'épisode 30 de Polybius. 30, c'est cool en plus, c'est un chiffre, un nombre en fait, facile à se rappeler. Aujourd'hui, la thématique qu'on a choisie, ce sont des chansons qui apparaissent dans la série de jeux Hotline Miami, qui a été pour plusieurs un précurseur de ce genre de musique synthwave et retrowave. C'est encore trop tranquille à votre goût? Parfait. Bon, ça va y aller tranquillement mais sûrement. On va augmenter en termes d'intensité. On va y aller avec Magna, avec Divide. Moon. Et Moon, c'est un nom extrêmement important dans cette série, un artiste plutôt connu en plus. Moon, qui, je voulais présenter Dust, qui est plutôt tranquille. Le problème de Dust, c'est que ça a l'air, je sais pas quand, mais ça a l'air que ça a déjà joué dans mon show, parce qu'elle est dans le système. Fait qu'on va y aller avec Hydrogen à la place, et par la suite, Mega Drive avec Narc. Puis après, il m'en reste deux autres, mais comme vous voyez, quand même pas mal de chansons. Déjà 30 minutes d'émission avec seulement 4 chansons, fait qu'on va y aller un petit peu plus vite. Sur ce, bonne écoute, on se reparle tantôt.

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On est de retour et c'est déjà pas mal la fin de l'émission. Ben oui, ça a été des chansons assez longues. On vient d'entendre donc Narc de Mega Drive, Hydrogen de Moon et Divide de Magna dans un épisode spécial, un hommage finalement à Hotline Miami, la série de jeux qui ont amené beaucoup de gens, un certain public, vers le genre de ce genre musical, le synthwave, le retrowave. Peut-être des gens qui ont écouté Polybius dans le passé et qui connaissent ce genre de musique à cause que, à un certain âge, ils ont joué un de ces jeux. Mais voilà, c'est quand même cool et c'est pour ça que je voulais rendre hommage à ça, surtout que je viens d'y jouer. C'est quand même bien pratique. Ben ouais. Alors aussi, la semaine dernière, on a eu des artistes moins connus. Il faut savoir qu'à Polybius, justement, nous, on veut quand même présenter beaucoup d'artistes émergents, parce que tant qu'à présenter un genre musical à beaucoup de gens qui ne connaissent pas vraiment ça, hein, on est présenté dans plusieurs vraies radios au Québec, bonjour, une au Québec et une au Nunavut. Deux, ça compte comme plusieurs, OK? J'ai raison, mais j'aurais dû dire plusieurs au Canada. Donc, ben voilà. Et puis, c'est ça, ce qui fait en sorte que, il y a des gens dans la vie de tous les jours qui découvrent Polybius, qui découvrent ce genre de musique, qui connaissent un peu moins. Alors, je me dis que tant qu'à leur faire découvrir ça, autant faire découvrir aussi des artistes moins connus qui méritent de l'être eux aussi. Et on fait tout le temps à peu près 50-50. Cette semaine, pas vraiment. On présente des artistes surtout plus connus. Hein. On évoque Carpenter Brut avec le Perv et Perturbator avec Miami Disco, la chanson qu'on entend dans le nightclub. Et on n'entend rien, ce qui est réaliste. Avez-vous déjà été dans un nightclub? On n'entend rien. Tu te vois, c'est beau le réalisme. On aime ça de même. Fait que voilà, tout ça pour dire que c'est avec ça qu'on termine. Deux artistes très connus du synthwave. Ah oui, on termine avec du grand luxe, mesdames et messieurs. Puis pour les chansons qui sont dans ces jeux qui n'ont pas été choisies. Parce que j'ai dû faire un choix, je le sais. Peut-être dans un autre épisode. Attention, il n'y aura pas de deuxième épisode basé sur une œuvre, OK? J'ai fait un épisode aujourd'hui sur Hotline Miami. Il n'y aura pas un deuxième de ça, oublie ça. Il y a des chansons qui sont bonnes, vont peut-être être présentés dans un futur, parce que pourquoi pas, qui vont peut-être fitter avec la prochaine thématique, qui sait. Dans tous les cas, évidemment, je souhaite une bonne fin de journée, ou un bon début de journée, tout dépendant quand vous écoutez, hein, évidemment. Puis on se revoit peut-être la semaine prochaine, sinon, écoute, c'est pas grave, là. Je ferai 40 épisodes quand même, quitte à faire un épisode spécial Noël. Oui, c'était une blague au début, mais parti comme c'est, ça risque d'être une possibilité pour vrai. C'est bon, ben merci d'avoir été là pour un 30e épisode de Polybius déjà. C'est principalement grâce à vous, et c'est toujours bien apprécié.

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6: Bonjour tout le monde, j'espère que vous allez bien. Bienvenue à l'émission Samedi de lire et aujourd'hui, j'ai le plaisir de recevoir Arizona O'Neill. C'est une autrice et illustratrice montréalaise. Son travail a notamment été publié dans Azlid, Exclaim, Canadian Geographic et The Gazette. Elle a illustré des œuvres de Nelly Arcan et de sa mère, l'écrivaine Heather O'Neill. Elle a également réalisé des vidéos d'animation pour différents médias, dont CBC. Formée en beaux-arts puis en production cinématographique à Concordia, elle s'intéresse particulièrement au récit par l'image. Après plusieurs années de recherche et de travail, elle signe en 2026 son premier roman graphique « Opioïdes et organes », une œuvre à la fois intime, documentaire et fantaisiste qui explore le deuil, le don d'organes, la transplantation et notre rapport à la mort. Bonjour, Arizona.
7: Bonjour.
6: Ça va bien?
7: Oui, très bien, merci.
6: Très contente de te recevoir à mon micro. Et justement, je veux qu'on parle de ce premier roman graphique-là. Ton livre commence par un moment extrêmement intime, la mort de ton père et la décision que tu as dû prendre concernant le don de ses organes. Tu avais 21 ans. Qu'est-ce que tu gardes de ce moment-là?
7: Mais ça dépend de quel moment on parle, parce qu'au début du livre, je reçois la lettre de l'homme qui a reçu le cœur de mon père. Et ça, c'était un moment qui m'a vraiment changé mon vie. C'était là que j'ai commencé à faire une enquête dans l'histoire des dons d'organes. Mais il y a le deuxième moment au début du livre où c'est vraiment moi dans l'hôpital. Et cette scène-là,

0: il était mort de cérébral. Mm-hmm. Il était juste à côté de moi encore sur la support de vie. Alors, dans ce moment-là, je ne pouvais pas comprendre qu'il était vraiment mort. Alors, quand j'ai fait la décision de donner ses organes, c'était vraiment quelque chose que moi, on dirait qu'on l'a fait ensemble. Et c'est vraiment triste parce qu'il vraiment était déjà parti. Mais dans ce moment, j'ai pensé, je lui ai même parlé un peu dans ce moment pour demander si ça, c'est qu'est-ce qu'il voulait. Parce que c'était tellement, j'étais tellement en choc parce que les docteurs m'ont dit qu'il était mort cérébral dans la même phrase où ils m'ont demandé pour ses organes. Alors, j'avais pas vraiment le temps de la processer. Mm-hmm. Mais aussi, comme j'ai dit, parce qu'on n'était pas proches, c'était un événement qui m'a changé le plus dans ma vie. Sont morts. Alors, c'était quand même un moment où moi et mon père, on l'a fait ensemble, dans une façon twisted.
1: Et tu dis justement que tu n'étais pas très proche de ton père à ce moment-là. Est-ce que le fait d'écrire ce livre-là t'a permis d'une certaine façon de faire sa connaissance après sa mort?
0: Oui, bien sûr, parce que aussi, ma famille, ma mère et aussi ma grand-mère, le mère de mon père, on parlait pas souvent de lui, même en vie. Il habitait en Toronto et il y avait juste une distance de nous. Alors, on parlait pas trop de l'histoire de notre famille parce que c'était son dépendance était tellement triste dans ce temps-là, mm-hmm. juste avant qu'il meure aussi. On savait qu'il y a son dépendance et retourner parce que c'est pas quelque chose qu'il avait toute sa vie. C'est comme tout le monde qui connaît quelqu'un avec la dépendance sait que c'est comme on-off. Mm-hmm. Alors, en ce moment-là, on savait qu'il était on. Alors, quand j'ai commencé à écrire le livre, c'est finalement que ma mère et ma grand-mère m'ont commencé à donner des histoires de lui. Alors, je savais même pas comment ma mère et père s'est reconnus, sont rencontrés même. Pas beaucoup de détails. Alors, dans le livre, quand je mets ces histoires dedans, c'était vraiment bien d'avoir ce livre, d'approcher ma mère et dire, pour ce livre, j'ai besoin de l'histoire de comment vous êtes rencontrés. Et maintenant que le livre est sorti, tout à coup, on parle de lui et son dépendance, mais aussi la joie qu'on avait quand j'étais née. Juste des belles histoires que je ne connaissais pas. Alors oui, dans cette façon-là, c'est sûr qu'on s'est rapprochés et aussi, je suis sûre qu'il aimerait le livre. Alors ça me donne beaucoup de confort.
1: Et tu parles justement de ta mère, on la retrouve illustrée dans le roman graphique. Est-ce que tu lui as demandé la permission pour qu'elle se retrouve dans le livre?
0: Non, j'ai pas demandé la permission parce qu'elle est autrice aussi et elle m'a mis dans son travail tellement de fois. C'est pas quelque chose qu'on parle. On parle pas vraiment de... C'est pas besoin d'être dire. Et aussi, elle était contente d'être dans le livre. Toutes mes amies qui sont dans le livre sont vraiment contentes. Et c'était plus que quand le livre est sorti, il y avait des amis qui sont pas dans le livre et eux étaient fâchés. Alors, les gens sont plus déçus de pas être dans le livre que d'être dans le livre.
1: Ça va en prendre un autre.
0: Oui, exactement. Mais non, avec ma mère, non, elle savait qu'elle était dans le livre, bien sûr. Mais c'était pas quelque chose, c'était pas une conversation qu'on avait besoin de faire.
1: Et dans l'ouvrage, il y a une scène qui est très frappante où tu es dans l'autobus et tu regardes un homme en te demandant s'il a reçu les yeux de ton père. Est-ce que pendant longtemps, tu as réellement regardé les gens autour de toi en te demandant où se trouveraient les parties du corps de ton père?
0: 100%.
1: Ah oui?
0: Oui, parce que les yeux, c'est quelque chose que je pensais souvent parce que moi et mon père, on a les mêmes yeux. Alors, j'avais des moments où je me regardais même dans le miroir et je me sentais peut-être que mon père me regardait vers le miroir. Alors, j'avais vraiment une obsession autour de les yeux après qu'il est mort. Et parce que j'ai donné ses yeux, je savais pas comment fonctionnait la science derrière. Mm-hmm. Alors, c'est sûr que comme artiste, tout à coup, j'allais dans le surréel, dans le fantasy. Alors, ça m'arrivait souvent que je voyais quelqu'un sur l'autobus, sur le métro, qui avait les mêmes couleurs d'œil que moi. Et je pensais, est-ce que c'est les yeux de mon père? Ouais, c'est vraiment
1: intéressant.
0: C'est intense.
1: Et tu t'es aussi demandé si les personnes qui avaient reçu ces organes savaient qu'ils provenaient d'un homme qui vivait avec une dépendance. Qu'est-ce que cette question révélait de ton propre malaise à toi?
0: C'est juste que j'ai vu que comme une société, on ne voyait pas des gens avec une dépendance comme des vraies humaines ou des vraies parties de notre mm-hmm. société. Alors, on les met à côté, on ne veut pas en parler d'eux, mais on prend leur corps pour survivre dans notre société. Alors, pour moi, ça me rend fâchée parce que les organes, ça monte dans la société. Ça descend pas. Alors, c'était une vérité qui m'a frappée. J'ai devenu très, très fâchée qu'on ne donnait pas cette vérité à tout le monde de savoir. Parce que personne ne le savait. Et même quand un livre sort, il y a toujours quelqu'un qui vient me demander mais pourquoi les drogues, ça affecte pas les organes? Mm-hmm. Mais eux, ils pensaient que peut-être quelqu'un avec une dépendance, on peut pas utiliser son corps pour ça.
1: La plupart des gens, parce que oui. Moi, j'ai beaucoup parlé de ton livre, puis oui. C'est ce que les gens me disent, je pensais que les organes étaient plus bons.
0: Exact.

0: Exactement. Alors, pourquoi tout le monde pense ça? Et si on pense ça, on donne pas, comme, on les donne pas, je sais pas trop comment le dire, mais juste, c'est drôle qu'on pense tous qu'on peut même pas utiliser leur corps, mais on les utilise, et je pense que ça, c'est quelque chose un peu donné par le gouvernement, peut-être donné par les docteurs. Je pense qu'il y a un narratif autour de leur mort où ils sont comme, leur mort était pour rien. On a, il a donné rien, mais ils donnent leur vie presque pour des autres à survivre. Alors, c'est très triste qu'on les reconnaisse pas pour ce don d'organes. Ouais.
1: Et tu soulèves même dans l'ouvrage que même le don d'organes a augmenté depuis la montée, justement, des overdoses aux opioïdes.
0: Oui, la crise d'opioïdes, ça donne plus d'organes, vraiment, vraiment beaucoup plus. C'est pas juste un petit pourcentage. C'est beaucoup plus d'organes. À Canada spécifiquement, il y avait un article en 2018 qui disait que ça pouvait même mettre un fin à le comment on dit ça?
1: La pénurie peut-être d'organes?
0: Oui, exactement. Oui, ça pouvait mettre fin à ça.
1: Wow!
0: Et ça, c'était en 2018. Alors, en 2018, il y avait des articles dans les nouvelles qui parlaient de ça, mais quand le COVID est venu en 2020, on ne parlait plus de ce topic parce que ça n'a pas bougé beaucoup de tête, cette information, parce que beaucoup de gens le voyaient comme un bien-être, comme quelque chose de bon, qui sort de la crise d'opioïdes, sauf dans COVID-19, les numéros à monter, ça a comme 10 fois plus de gens qui meurent d'un overdose. Un surdose. Alors, s'il y avait déjà beaucoup d'organes en 2018, imagine pendant la pandémie quand les numéros de morts ont monté à cause de les isolations, de les restrictions de COVID, de se mettre à l'intérieur toute seule. C'est pour ça que les numéros ont monté aussi. Les meurtres ont monté, mais aussi il y avait pas de... Ils ont fermé toutes les safe sites aussi. Il n'y avait pas de aide pour ces gens-là avec leur dépendance. Alors, les meurtres ont monté... Comme, oh, c'est, les numéros, c'est dégueulasse, mais c'est dans le livre, les numéros, là. Mais, excuse-moi, c'est difficile d'expliquer des fois toute cette information. C'est
1: pour mais ça peut être troublant à lire, quand même, dans ces recherches-là que tu as faites, là, ces informations-là.
0: Oh oui, c'était horrible. Pendant les recherches, c'est ça, j'ai commencé à faire mes recherches au début de la pandémie, quand j'étais en isolation. Et chaque fois que j'ai trouvé un article qui confirmait qu'est-ce que je pensais, ça m'a rentré plus en plus en dépression autour de la sujet. Même il y avait un docteur en BC, et c'est dans le livre où il dit qu'il ne voit pas cette augmentation d'organes comme quelque chose de mauvais, que c'est comme, il s'en fout un peu. C'est ça son attitude, comme ça, whatever. Oui, il y a plus d'organes, mais je le vois plus comme un bienfait, qu'il y a des gens qui meurent. Qui ont... Alors, c'était juste cette attitude de... Oh oui, les gens avec une dépendance, s'ils meurent, c'est leur faute. Parce qu'on voit une dépendance comme un moral, comme un moral failing.
1: OK.
0: Alors, on voit que c'est leur faute. Mm-hmm. Mais c'est comme un choix. C'est pas un choix. Il y avait aussi quelqu'un l'autre journée qui m'a dit « Oh, ton livre va arrêter des gens de commencer à prendre des drogues. » Je suis comme, non, c'est pas le but, là. Parce que là, mon père a commencé à prendre de l'héroïne quand il avait 18 ans. On fait toutes les erreurs quand on est jeune, mais c'est lui, son erreur l'a suivi jusqu'à... La fin de sa vie. Oui, tu sais, ma mère, elle est devenue enceinte à 19 ans. Ça, c'est une erreur. Mais là, elle a le même âge. Elle a 50 ans. Elle a un enfant de 32 ans qui l'aime full. Alors ça, c'est une erreur qui a grandi en quelque chose de belle. Mais l'erreur de mon père, ça a grandi dans son mort. Alors, je sais pas. Oui, on n'a pas beaucoup d'empathie vers des gens avec une dépendance. Et quand j'ai lu les articles qui parlaient de le sujet de mon livre, il n'y avait aucune empathie dans ces textes.
1: Et tu le précises vraiment, ce n'est pas un livre contre le don d'organes. Tu crois au don d'organes tout en voulant questionner le système qui l'entoure. Comment tu arrives à tenir justement ces deux idées-là ensemble?
0: Ouh, c'est quelque chose de très difficile. Il y avait des moments dans le texte original... où j'étais vraiment fâchée, comme à la fin de la texte, j'étais vraiment en colère et il n'y avait pas beaucoup de subtilité dans le texte. Mais moi, en faisant le livre, moi, j'ai devenu un peu plus soft, un peu plus doux à le sujet. Au début de l'enquête, au début d'écrire ce texte, c'était vraiment difficile d'avoir ces deux vérités. Comme au début du livre, la première page, je suis vraiment fâchée et je veux comme personne faire un don d'organes. Je suis vraiment, vraiment contre ça. Mais pendant mes recherches, en écrivant ce livre, j'ai vu que mon but, c'était vraiment de donner un voix à des gens avec une dépendance et de montrer que quelqu'un avec une dépendance, ça peut venir de n'importe où. Ça peut être dans ton famille, ça peut être dans mon famille. C'est pas, il n'y a pas des règles. Ça nous affecte tous comme une société, des gens à une dépendance. Alors, et de les voir pas comme des humaines et juste quelqu'un à prendre les organes. Alors ça, c'était plus mon but parce que aussi quand le livre est sorti, j'ai eu plein de gens qui ont reçu des organes, qui ont venu me parler et eux aussi avaient un traumatisme, quand même similaire. Eux, ils pensaient tout le temps comme mon nouveau kidney, ça vient d'où? C'est qui la personne qui me l'a donné? Alors c'est quand même intéressant que moi, je suis en train de penser où est le corps de mon père et eux, ils sont en train de penser... C'est qui est dans mon corps? Alors.
1: Mais est-ce que tu leur as envoyé une lettre aux gens qui t'ont écrit pour te dire qu'ils avaient reçu les organes de ton père?
0: Non, parce qu'en ce moment-là, ça c'était en 2015 et j'étais vraiment fâchée avec eux. Et c'est compliqué. C'est des émotions très compliquées. Là, j'ai fait beaucoup de travail de ne pas être fâchée contre le système de don d'organes et ne pas être fâchée contre la société qui a laissé mon père mis à côté. Alors, j'ai fait beaucoup de travail avec ça. Ça ne veut pas dire que ces choses ne sont pas vraies. C'est juste que moi, je n'ai pas de place dans mon cœur d'être fâchée contre le système. C'est un système qui est très compliqué et je ne pense pas des fois que c'est très bon, le système de don d'organes. Juste la façon dont ils parlent à la famille de la personne qui vient juste de mourir, la façon dont on ne peut pas le critiquer. On a changé tout notre vocabulaire autour de le système de don d'organes. En anglais, c'est comme « a gift of life ». Et les gens qui reçoivent des organes, eux, ils ne peuvent pas en parler de la difficulté dans leur corps. Et il y a des recherches de parler de comme comment notre personnalité change après un don d'organes. Alors, on n'a pas le droit d'en parler. Alors, moi, je voulais juste enlever cette couverture qu'on peut en parler plus. Mais maintenant que j'ai fait ça, j'ai pas besoin de garder la colère en moi. Je donne cette colère à des gens qui lisent le livre. Comme toi, tu vas aller être en colère pour moi.
1: Tu me permets, Arizona. On s'arrête et au retour, on continue de parler de opioïdes et organes.

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1: J'ai toujours accompagné de mon autrice invitée de la semaine, Arizona O'Neill, pour parler de son roman graphique Opioïdes et organes. Et dans l'ouvrage, t'es accompagnée d'Izzy, le lézard, et de Frankie, le créateur de Frankenstein. Comment ces deux personnages-là sont-ils apparus dans ton histoire?
2: Alors, le lézard Izzy et le monstre Frankenstein, Frankie, comme je les appelle, sont deux côtés de moi. Mm-hmm. Alors, c'est un peu comme mon ange et mon démon.
1: La colère et l'angoisse, disons ça comme ça un peu.
2: Oui, peut-être. Mais c'est comment ça a arrivé, c'est qu'après la mort de mon père, il y avait un nouveau voix dans ma tête. Et je pense que tout le monde qui passe un grand deuil dans leur vie vont savoir qu'il y a un nouveau essence peut-être dans leur tête, un nouveau voix. Parce que c'est comme ça que je l'ai vu. Et cette voix était vraiment négative, c'était très isolant. Cette voix voulait que je ne sorte pas de la maison, que je reste en lit, que je dis des choses vraiment négatives du monde et des gens autour de moi. Et ça, j'ai commencé à voir comme un lézard dans mon cerveau. Alors, c'est comme ça que Izzy est sortie.
1: Ça, c'est ton démon?
2: Oui, ça, c'est mon démon. Et c'était peut-être un an plus tard que j'ai commencé à faire plus de travail sur moi-même, la thérapie, mais aussi juste à être un peu plus doux vers mon deuil, un peu doux vers moi. Et ça, c'était une nouvelle voix. Et ça, c'était Frankenstein, qui était un voix un peu plus douce, bas, grosse, qui peut me tenir dans ses bras. Comme
1: Certaine stabilité.
2: Très stabilité. Quelque chose un plus rationnel aussi, rational. Mm-hmm. Alors, ces deux voix ont devenu des deux nouveaux parties de moi qui n'existaient pas avant la mort de mon père. Alors, c'est pour ça que je l'ai mis dans ce texte avec moi.
1: Et je t'entends dans l'entrevue, il y a beaucoup de gens qui aiment beaucoup Izzy dans ton ouvrage. Et toi, tu constates que c'est une partie qui a été difficile de ta vie. Qu'est-ce que ça te fait voir, justement, que les lecteurs aiment ce personnage-là?
2: Mais lui, il apporte le comédie dans le livre.
1: Oui, oui, l'humour qui est très présent dans l'ouvrage.
2: Il est très sassy. Alors, je pense que les gens, ils aiment ça. Mais c'était drôle parce que quand j'écrivais ce personnage-là, c'est comme tous mes traits le plus négatifs de moi-même. Alors, je suis comme, toi, si tu aimes ce personnage, tu es en train de me dire que les mauvaises choses de moi, c'est ton aspect préféré de moi. mais non, je pense que être humoriste et être un auteur, on aime tous les personnages qui sont très honnêtes. Alors, Lézard, il dit les vraies pensées de moi. Mm-hmm. Et quand j'ai fini le livre, j'étais triste qu'il n'était plus avec moi parce que quand j'écrivais le livre, chaque fois que j'avais une pensée difficile ou un peu nasty, je le donnais à la Lézard de dire pour moi. Alors, c'était une façon de me cacher derrière un peu. Mais je suis contente que tout le monde aime Izzy parce que moi, je l'aime full. Ouais.
1: On l'aime beaucoup, ce personnage-là. Et tu l'as dit tantôt, tu as grandi avec une mère écrivaine, Heather O'Neill, mais tu dis que l'écriture ne t'intéressait pas vraiment quand tu étais jeune. Mm-hmm. C'est plutôt la bande dessinée qui t'attirait. Pourquoi?
2: Mais je pense que toutes les BDistes, OK, là, je vais dire quelque chose de grand. Alors, si tu es un BDiste, prends avec un grain of salt. mais moi, je pense que les meilleurs BDistes commencent en illustration en premier. C'est vraiment, ça devrait être l'art qui te touche parce que, et après ça, il vient l'écriture. Alors, ça c'est mon expérience. Toutes mes BDistes préférées commencent avec l'art en premier. Et pour moi, j'ai commencé en fine art, j'ai commencé en beaux-arts, illustration. Mm-hmm. Et c'était toujours ma passion quand j'étais jeune, j'ai dessiné tout le temps.
1: Ta mère te faisait dessiner pendant qu'elle essayait d'écrire, je crois.
2: Oui, exactement, pour me garder calme, me donner des projets d'art à l'autre côté d'elle, parce qu'elle écrivait son premier roman, parce que son premier roman a sorti quand j'avais 12 ans, c'est Balade de bébé. Alors quand j'étais jeune, elle me donnait des exercices de dessin de l'autre côté du table d'elle. Et elle me disait que ses illustrations, ça faisait partie de le livre, dans une façon. Comme, j'avais besoin d'illustrer alors qu'elle peut écrire, alors qu'on peut sortir ce livre. Et c'était toujours « on », comme « nous, on va sortir ce livre ».
1: Wow.
2: Alors, quand j'étais jeune et le livre a sorti, j'ai vraiment pensé que « oui, ça, c'est mon livre aussi
1: ». C'est cute.
2: Oui, c'est cute. Et maintenant, on collabe, on fait des livres ensemble. Alors, ça, c'est vraiment une belle chose pour moi de finalement faire. J'illustre vraiment son travail. Alors, ça, c'est nice. C'était quoi la question?
1: Ben c'était on parlait justement de ma dessin, mère. Puis de la bande dessinée dans ta vie.
2: Oui, alors, après que j'ai fait le Beaux-Arts à l'école, je suis allée en cinéma faire un film à Concordia. Et là, j'ai rendu compte que je préférais faire les storyboards du film au lieu de faire le film. Alors, pour moi, j'ai rendu compte que le BD et film, c'était très proche dans ma tête. La façon dont je pensais d'un film, c'était je pouvais en visionner comme un bande dessinée. Alors, oui, je suis allée ça très naturellement. Alors, pour moi, le BD, c'est une combination de mon passé en beaux-arts et en film. Mais je ne le vois pas comme un roman. Je sais que ça s'appelle un roman graphique, mais ça devrait être un BD, oui.
1: D'accord. Et justement, comment est née l'idée de ce livre-là? Parce que tu le disais, les livres, c'était pas très, très important dans ta vie quand tu étais petite. Il y avait comme un rapport qui était différent parce que je pense que tu étais dyslexique.
2: Oui, j'étais dyslexique, mais les livres avaient une grande partie dans ma
1: vie.
2: Ah oui, OK. Oui, non, c'est l'opposé. Même si je suis dyslexique, c'est vraiment difficile à lire des livres. Alors, c'est pour ça que j'ai lu beaucoup de bandes dessinées.
1: Ah, OK. C'est comme ça que tu as eu envie d'en faire une éventuellement?
2: Oui, oh my God, j'étais toujours un grand geek, un nerd, comme on dit. J'étais obsédée par les bandes dessinées quand j'étais jeune, c'est tout ce que je lisais. Sauf ma mère me lisait des romans à voix haute jusqu'à temps que j'avais 15 ans.
1: Wow!
2: Ouais, okay. Alors, parce que j'avais tellement la difficulté à lire, alors chaque soir, elle me lisait des romans même pour adultes quand j'étais jeune, à chaque soir pour des heures, vraiment. Alors, non,
1: ça doit créer un lien, ça, entre la mère et la fille quand on fait ça, comme ça, jusqu'à
2: oui, je suis
1: un âge
2: sûre.
1: Comme ça,
2: oui. Oui, mais on est vraiment proches, là, on habite sur le même coin de rue, dans différents édifices, alors on peut se saluer, genre. Mais on marche le chien à chaque jour à 3 heures aussi ensemble. Alors, oui, ma mère et moi, on est vraiment proches. Alors, peut-être c'était la lecture qui nous a mis ensemble, mais aussi on a une page Instagram qu'on a ensemble où on recommande des livres, O'Neill Reads. Alors, la littérature, c'est toujours notre langage d'amour ensemble, c'est
1: okay.
2: sûr. Ouais.
1: Et comment tu as trouvé ton visuel du livre? Parce que tu racontes des choses qui sont quand même très difficiles à raconter, à lire, mais avec des dessins qui peuvent être magnifiques, drôles, complètement étranges. Comment tu l'as trouvé, ce visuel-là?
2: Je pense que tout mon art a toujours un côté très sensitif. Mes couleurs sont très doux, sont très pastels. Moi, quand j'écrivais le livre et je l'ai dessiné, moi, je pensais que ça serait un horreur.
1: Ah oui, OK.
2: Et j'ai envoyé des pages à mon éditeur et je suis comme, OK, j'ai vraiment poussé le horreur corporal ici. Elle m'a répondu, elle est comme, non, mais c'est très belle, c'est très sensitive, c'est très doux. And I was like, non, je veux écrire d'horreur. Mais c'est juste mon style, c'est quelque chose que je peux pas contrôler. C'est quelque chose qui sort de moi et je pense que j'ai tellement un attachement à la littérature d'enfants aussi. J'ai comme une grande collection de livres d'enfants chez nous, même si j'ai pas d'enfants. alors, je pense que si tu consommes beaucoup de littérature d'enfants, ça va sortir dans cette façon, dans ton travail.
1: Mais au départ, la fin devait être différente. Puis je pense que c'est dans le processus d'écriture que la fin s'est un peu adoucie, là.
2: Oui. Mais là, originalement, je voulais retourner à le graveyard et je voulais reprendre toutes les parties de mon père comme je voulais l'animer comme un Frankenstein. C'était une fin très intense, c'était une fin que je pense était trop déprimant parce que à la fin j'étais en train de pleurer, je retourne et je deviens les grave robbers au début du livre. Alors, ça, c'est comment je pensais avant que j'ai commencé à faire l'enquête. Alors, quand j'ai vraiment allé à Paris et j'ai descendu dans les catacombes, c'est là que ça a changé. J'ai vraiment eu un moment de beauté autour de la mort. Mais c'était pas juste ça. C'était en écrivant le livre, en travaillant sur ce processus, en parlant à ma mère et ma grand-mère de mon père pour la première fois. Il y avait juste beaucoup de joie qui est venue en écrivant le livre. Alors, à la fin, je pense que comment j'ai vu le mort a vraiment changé pendant le processus, oui.
1: Est-ce que tu dirais que ça a changé justement ta façon, toi, de voir la mort en faisant ce livre-là?
2: Oui, certainement. Avant de commencer le projet, j'avais vraiment peur de mourir. Et je pense que ça a venu à cause de mon père a été mort tellement jeune. Oui, j'ai eu vraiment l'anxiété de mort qui était vraiment, vraiment fort aussi pendant la pandémie. Mais dans les 2 dernières années, ça m'a quitté complètement. J'ai plus peur de ça, oui.
1: Et tu dis quelque chose de très beau dans l'ouvrage. Le héros de mon livre, c'est mon père. Pourquoi avais-tu besoin de faire de cet homme ordinaire le héros de ton histoire?
2: Parce que c'est un homme qui peut être n'importe quelle personne avec une dépendance. Mm-hmm. Lui, il est le héros de cette histoire parce que c'est quelqu'un qu'on peut facilement oublier. Mm-hmm. Alors, je voulais certainement que ce livre donne la voix à une personne avec une dépendance, une famille avec cette triste histoire, alors que tout le monde peut se voir dans mon histoire aussi.
1: Si tu me permets, Arizona, on s'arrête et au retour, je veux qu'on parle de ton ou de tes coups de cœur littéraires.
2: OK.
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1: On est maintenant rendu au segment des coups de cœur littéraires de mon autrice invitée de la semaine, Arizona O'Neill. Et avec quoi veux-tu commencer comme coup de cœur, Arizona?
2: Alors, il y a deux BDistes québécois que j'adore. On salue Catherine Oslow, qu'elle sait que je suis un grand fan de son travail. Mes murs chez nous sont... Je suis entourée de l'art de Catherine.
1: Wow! Puis je pense qu'elle t'a inspirée dans ta BD. Hein?
2: Oui, bien sûr. Alors, son livre Symptômes, c'est le dernier que j'ai lu, mais c'est vraiment tout son œuvre. Elle parle tellement honnêtement des émotions et la santé mentale et comment s'engager avec nos propres émotions et d'aller vers la beauté dans nos cerveaux personnels et juste en parler de les gens autour de nous. Alors, vraiment, la façon dont elle parle des émotions à l'intérieur, ça me touche vraiment. Et je lis tout le temps ses travaux pour une inspiration.
1: Elle est vraiment très bonne, Catherine.
2: Oui.
1: Je pense qu'elle est une deuxième aussi, BDiste, oui. Que tu aimes beaucoup.
2: Alors, Julie Delport, je suis un grand fan depuis longtemps.
1: Moi aussi.
2: Elle aussi, elle sait que je suis un grand fan. Mais la façon dont son art... Elle change pas son style pour le BD, elle change le BD pour son style. Alors, chaque page est différent et l'art, ça te frappe sur chaque page. Et c'est quelque chose que moi aussi, je voulais dans mon BD, même si le mien est un peu plus traditionnel, je voulais que chaque page soit différent que l'un qui vient d'avant. Je voulais pas une répétition. Alors, Julie, c'est vraiment... ces BD sont l'art. Et mon... si tu veux commencer, oui... Mon préféré, c'est Journal. C'est vraiment mon préféré parce que c'est la première que j'ai lue. Mm-hmm. Et ça aussi, comme Catherine, on dirait que la façon dont elle parle la sexualité, la féminisme dans son travail, et d'être tellement honnête. Les deux, c'est quelque chose que j'adore. C'est vraiment cet niveau de honnête avec leur pensée intérieure.
1: Vraiment ouais. Beaucoup, là. Puis ça prend du courage, moi, je trouve, pour se dévoiler à ce point-là, pour qu'on connaisse leur vie intime comme ça, là.
2: Oui, exactement. Et c'est la même chose encore vivant, là. Elle arrête jamais. Mais alors, oui, c'est difficile d'être si honnête sur la page.
1: Ouais. J'ai hâte que Catherine et Julie sortent une nouvelle bande dessinée, parce que ça fait quand même un petit bout qu'on n'en a pas eu, là.
2: Oh, mais dis-les pas ça, you know. Je suis sûre que ça va les stresser plus.
1: Non, mais c'est en tant que fan, j'ai hâte
2: oui, exactement.
1: De voir leur nouveau livre.
2: Mais moi déjà, quand mon livre a sorti il y a 2 mois en anglais, et tout le monde me demande c'est quoi la prochaine. Alors, je suis en train, mais c'est vrai que je suis en train d'en travailler sur un nouveau parce que ça fait 1 an que j'ai donné le manuscrit. Alors, mais c'est une question vraiment difficile pour les auteurs.
1: Mais c'est long aussi parce qu'en faire texte et illustration, c'est extrêmement long. Ça t'a pris combien de temps faire opioïdes et organes?
2: Alors, l'écriture et les illustrations, ça a pris autour de 3 ans, sauf les recherches étaient 2 ans avant. Alors vraiment, moi, je pense que le projet a commencé en 2020, alors ça m'a pris 5 ans.
1: C'est quand ça même? Que je dis. Oui. Faut être patient comme
2: lecteur. Non, mais la prochaine, ça va pas être 5 ans.
1: Est-ce que tu as d'autres coups de cœur à présenter aux auditeurs?
2: Oui, alors il y a deux BD qui m'ont vraiment inspirée dans mon carrière d'illustratrice et de BDiste en ce moment. Jolie Ténèbres de Kara Scotti et Fabian Velman. C'est un de mes préférés bandes dessinées de tout temps. Alors, ça parle d'une jeune fille qui est morte dans la forêt et il y a des petits personnages qui sortent de son corps et c'est toutes les différentes parties de son personnalité.
1: Ah, intéressant! Alors, j'ai jamais eu ça, là, ça m'intrigue. Là.
2: Non, c'est vraiment bon et qu'est-ce que j'aime, c'est aussi, c'est vraiment inspiré de la littérature et les illustrations d'enfants. Alors, c'est aussi comme un très bel à voir, mais quand tu rencontres, il y a une petite fille qui meurt au début, c'est vraiment intense comme sujet, mais il donne les illustrations dans une façon qui est tellement belle à lire que ça te frappe pas trop. Et je pense que ça, c'est quelque chose que je fais dans mon travail aussi. C'est un sujet vraiment difficile, mais avec la légèreté des illustrations et dans la façon que je dis l'histoire, c'est plus... tu peux le manger plus facilement.
1: Ça passe mieux. C'est plus digeste, comme tu dis.
2: Digeste, c'est ça. Like, digest, tu le manges. Oui, facilement. Un autre, c'est Brecht Evans. C'est un BDiste que j'adore tout son travail. Ben, Panthère, c'était le premier où j'ai lu. Et celle-là, c'est une petite fille avec un ami imaginaire, un panthère. Et pendant le livre, il devient plus en plus toxique et comme au début, il est très gentil, mais pendant le livre, il devient plus toxique et ça devient une métaphore pour la...
1: la violence?
2: Oui, la violence contre les enfants.
1: Contre les enfants.
2: Contre les enfants, oui, dans la maison.
1: OK.
2: Alors ça aussi, c'est vraiment... Tu le regardes, on dirait que c'est une histoire pour les enfants et c'est très belle et c'est très troublant, même en utilisant ces illustrations très... belle et colorée. Alors lui, la façon dont il met ses histoires, c'est vraiment... ouais, j'adore. Et deux autrices d'horreur qu'il faut lire. Alors moi, je suis un grand, grand fan d'horreur, même si mon livre n'est pas une horreur, si je le voulais. Mais Marina Enriquez, tout son travail, toute son œuvre.
1: Est-ce que tu en as un en particulier que tu as vraiment beaucoup aimé?
2: Mais vraiment, son dernier, c'est sorti avec Alto. C'est un brick, mais c'est une histoire de maison hantée. Mais je ne me rappelle pas exactement du titre.
1: Je le mettrai sur le site.
2: Oui, allez-y. Et l'autre, c'est Shirley Jackson.
1: Je ne connais pas, elle.
2: C'est un classique sur le côté anglophone, vraiment. C'est... elle est la première personne à écrire, mais je ne vais pas dire la première, mais une des premières qui a écrit une histoire de maison hantée. Ça, c'est, il y avait une émission de télévision sur Netflix, Haunting of Hill House, qui était très populaire et ça, c'était basé sur son œuvre. Oui, je suis vraiment fascinée dans la façon des autrices d'horreur, mais la...
1: Qu'est-ce que t'aimes là-dedans, oui. Dans l'horreur? Qu'est-ce qui te fascine?
2: Mais c'est vraiment l'horreur écrite par les femmes qui m'approche. Et c'est parce qu'ils utilisent la fait d'être une femme. C'est horrifique. C'est, on est... Alors, dans leur maison hantée, c'est vraiment toujours une allégorie pour être une femme dans cette société. Alors, j'adore dans la façon ils font ça. Et aussi, j'adore des films que l'horreur, c'est d'être enceinte. Alors, juste des femmes qui sont en train de tourner comme un message dans leur horreur de comme... Est-ce que c'est horrifique être une femme? Oui, dans ce monde. Alors oui, c'est vraiment ça que j'allais vers. Mais j'écoute pas beaucoup de films d'horreur. C'est vraiment plus la littérature parce que je suis un peu un bébé Lala quand ça vient au cinéma.
1: Parce que tu te fais toi-même ton scénario dans ta tête que tu es capable de tolérer. Là.
2: Oui, et je suis quand même très épeurée, même avec les textes. La première horreur que j'ai lue, c'était Stephen King, Pet Sematary. Et la façon dont il a décrit le chat, ça m'a vraiment troublée quand j'étais un ado. Et c'était même là, quand je vois des chats en train de, sur la rue en train d'être bizarres, je pense à ce passage-là. Je suis comme, est-ce que c'est un chat mort? Oui, alors, mais j'adore l'horreur parce que il y a toujours un message vraiment critique sur la société dedans.
1: Complètement.
2: Et je pense que à l'extérieur, on comprend pas ça. Si tu regardes pas l'horreur, si tu lis pas, tu comprends pas que s'il y a toujours un message très profond dans
1: complètement.
2: Le texte, ouais.
1: Et comment tu choisis les livres que tu vas lire, Arizona? Est-ce que tu vas dans les librairies? Tu te fais suggérer des livres par des collègues, des libraires?
2: Mais j'étais libraire pour 10 ans. Alors, c'est très... comment on dit ça? Alors, moi, j'ai un système de, si j'ai entendu d'un livre trois fois, je vais le lire.
1: Oh, c'est intéressant.
2: Oui, et ça peut être en n'importe quelle façon, si je l'ai vu sur Instagram, si un libraire m'a dit, ou même si je l'ai vu sur un table à le magasin. Mais dès que, si j'entends parler d'un livre trois fois dans une semaine, je suis sûre qu'il faut que je le lise, parce que ça a rentré dans ma monde pour une raison.
1: C'est intéressant, ça. C'est la première fois que j'entends ça.
2: Oui, et c'est quelque chose qu'on parlait souvent quand on était libraire, parce que c'est la première fois que tu recommandes un livre, c'est quand même difficile que les gens vont l'acheter. Si c'est la première fois que tu parles à quelqu'un sur le spot, comme « Oh oui, est-ce que tu as entendu ça? » S'ils n'ont pas entendu ça, c'est rare qu'ils vont l'acheter. Mais chaque fois qu'ils disent « Ah oui! » J'ai vu passer à la radio, je l'ai entendu passer à la radio cette semaine, et aussi je l'ai vu sur la couverture de La Devoir. Là, ils vont, OK, finalement, je vais l'acheter si toi aussi tu me dis c'est bon. C'est vraiment difficile d'être la première façon. Alors, c'est difficile de savoir exactement d'où vient cette information, mais d'habitude, l'univers me dit qu'est-ce que je devrais lire.
1: Oh, c'est intéressant. Ouais. Ben, merci beaucoup pour les beaux coups de cœur, Arizona. On s'arrête pour la chronique littéraire et on se retrouve pour la conclusion de l'émission.
2: Merci. Ça fait...

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2: C'est maintenant le temps de la chronique littéraire en compagnie de Karine Glorieux. Bonjour, ça va bien?
3: Ça va très bien, toi?
2: Très, très bien. Et on commence ce mois-ci avec Noël à Tokyo de Yann Hamel, publié chez VLB Éditeur.
3: C'est son premier roman, Yann Hamel. Et écoute, j'ai trouvé que c'était un roman assez puissant et original. C'est un roman dans lequel le narrateur décortique sa relation avec son père. Un père qui est manipulateur, abusif, violent. Roman intéressant aussi dans sa forme parce que c'est divisé en trois parties et chacune des parties s'arrête à un moment autour de Noël où le narrateur Jeff raconte quelque chose. Okay? La première partie, ça commence en Australie et là, il se fait volontairement enfermer dans une cage, plongé dans l'eau. Et il y a un crocodile qui s'approche comme pour le dévorer. C'est toute une mise en scène. Puis, tout ça se fait sous le regard d'un public qui est excité là, par cette mise en scène-là. Il paye pour ça. Là. Donc, il a peur. Et cet événement-là fait remonter les souvenirs de son enfance. Le souvenir, entre autres, de beauté, qui était le Doberman de son oncle. Et il avait une peur bleue de ce Doberman-là. Et son père, à un moment donné, alors qu'ils doivent le garder, parce que l'oncle s'en va en voyage dans le sud, il force son fils à dormir avec le chien. Ça montre un peu le caractère sadique, un peu pervers du père qui s'amuse tout le temps à maltraiter son garçon. Un garçon qui traite de feu-fille tout le temps, qui trouve trop faible, pas assez homme. Et il est hanté par la présence de son père, Jeff. Et donc, la deuxième partie, on le retrouve, il est au Japon, à Tokyo, dans un hôtel capsule. Et là, ça ressemble, c'est assez décontenançant. Là, au début, j'ai trouvé ça étonnant. C'est comme, tout à coup, si on tombait dans un recueil de poésie, une poésie en prose, de l'écriture qui ressemble presque à l'écriture automatique. Là, on sent qu'il jette ses tripes dans ce qu'il écrit. Et il essaye de se débarrasser de son père, du souvenir de son père, mais il est envahi par les souvenirs, par la présence du paternel. Ça s'efface jamais. Donc, deuxième partie, poésie, très dure, assez violent. Et dans la troisième partie, on revient plus à une forme narrative traditionnelle. Et il va voir son père vieillissant en République dominicaine avec l'espoir qui s'est adouci avec les années. Mais c'est là, en fait, qu'est dévoilé le pire. Autant sur les gestes commis par le père quand Jeff était enfant que sur ceux qu'il pose maintenant qu'il est établi en République dominicaine. Et là, la dénonciation vraiment dépasse le cercle de la famille. Il y a une dénonciation globale des gestes posés à l'étranger par des touristes qui profitent de leur situation pour exploiter les plus vulnérables, des hommes. C'est assez révoltant. Donc, c'est une écriture forte, c'est un roman qui est dérangeant, mais qu'on peut pas lâcher.
2: Tu m'intrigues. Ça s'intitule « Noël à Tokyo » de Yann Hamel, publié chez VLB Éditeur. Et là, on y va avec « Héritage » de Mélina Cornejo, publié chez Alto.
3: Qui est aussi un premier roman. Et ici aussi, on s'intéresse au poids de l'héritage familial.
2: Intéressant.
3: Mais vraiment dans un autre registre. Là, l'autrice, elle s'intéresse aux codes. Elle reprend les codes du roman d'horreur pour raconter l'histoire d'Elena, une jeune femme qui est rattrapée par le passé de sa famille chilienne quand elle déménage dans la maison familiale quelques mois après la naissance de son bébé. On lui permet d'habiter là parce qu'elle vient de se faire expulser de son appartement avec son amoureux et le bébé. Et elle se retrouve dans une demeure qui est humide, pleine de souvenirs. C'est un drôle de cadeau, là. Puis, rapidement, Elena, elle réalise que la maison a besoin d'importantes rénovations. Mais pas juste ça. Elle est aussi habitée par des ombres, des espèces d'ombres inquiétantes qui apparaissent quand il fait noir. Il fait tout le temps noir dans cette maison-là. Et qui prennent souvent l'apparence d'une femme qui pleure, aux longs cheveux emmêlés, aux mains noires. Et là, donc, elle est vraiment dans une maison qui est hantée. Puis, Elena devient comme prisonnière de cette maison-là. Prisonnière obsédée par la sécurité de son enfant qu'elle veut protéger, mais aussi prise avec tous ces fantômes qui apparaissent sans arrêt, qui envahissent son esprit, qui envahissent son corps aussi. Elle a mal au ventre tout le temps. Et puis, on voit qu'elle dépérit de plus en plus. Son amoureux peut rien faire pour elle. Et Mélina Cornero, elle fait vraiment habilement monter l'horreur alors qu'on suit donc le dépérissement du personnage principal et qu'on découvre peu à peu ce qui se cache derrière les apparitions. C'est une écriture habile. J'ai trouvé que l'autrice réussissait bien à décrire des ambiances menaçantes, à nous plonger dans un univers où se mêlent les souvenirs d'un passé traumatisant. Puis donc là, elle va vraiment dans l'idée de l'héritage avec les traumatismes du passé que nos parents transportent, nos grands-parents, qu'une famille transporte avec elle, surtout quand elle a connu des situations politiques, par exemple, dangereuses, l'exil et tout ça. Mais elle parle aussi des inquiétudes qui viennent avec la maternité. Donc, ça aussi, c'est intéressant. Et c'est très prenant, ça fait pas trop peur. J'ai retrouvé qu'il y avait une bonne influence là, de Mariana Enriquez, que l'autrice remercie d'ailleurs à la fin du livre. Elle dit « Merci à toutes les femmes qui m'ont permis de croire qu'on pouvait être une écrivaine et écrire des romans d'horreur. » Donc, un excellent premier roman.
2: Tu me donnes vraiment envie de le lire. Ça s'intitule « Héritage » de Mélina Cornejo, publié chez Alto. Et l'on change de registre complètement. On y va avec « Maïmo » de José Bournival, publié chez Édito Jeunesse.
3: Un roman jeunesse, donc, en effet, où on trouve aussi des fantômes. C'est la mode, faut croire, ces temps-ci. On est au mois d'octobre, ça va être le temps de l'Halloween. Cette fois-ci, on voit le fantôme de la grand-mère. En fait, un seul fantôme, la grand-mère de Manuel. Elle vient de mourir, donc c'est un roman qui débute avec les funérailles. Et on suit Manuel pendant les mois qui suivent le décès de sa grand-mère, qui coïncide aussi avec son arrivée au secondaire. Donc, c'est un roman sur le deuil, plus spécifiquement le premier deuil, celui qu'on vit souvent à l'enfance, à l'adolescence, et qui concerne souvent aussi un de nos grands-parents. Donc, c'est abordé avec sensibilité, on évite les clichés. J'ai été surprise à plusieurs romans des endroits où se rendait ce livre-là. J'ai senti que c'était un livre dans lequel il y avait beaucoup d'amour. L'autrice, elle a fait ce livre-là après avoir fait un projet d'atelier avec des jeunes qui lui ont parlé de santé mentale. Elle a aussi fait des rencontres avec des enfants du primaire et des personnes âgées. Puis je sais pas, ça nourrit son écriture. On sent qu'il y a toutes ces relations-là qu'elle a développées avec ces personnes qui se retrouvent à travers les personnages, des personnages vraiment attachants. Et j'ai trouvé que le ton était juste. On n'infantilise jamais les lecteurs, on n'en met pas trop, comme des fois on peut le voir dans certains livres de littérature jeunesse.
2: On rappelle le titre « Maïmo » de José Bournival, publié chez Édito Jeunesse. Et là, on y va avec une autrice, moi, que j'aime beaucoup, Lucie Friquet, avec « La fête », publié chez Le Cartanier.
3: Mais moi aussi, je l'aime beaucoup. J'avais adoré son livre précédent. Et puis, je trouve qu'elle a le don de créer des personnages qui ont des défauts, mais leurs défauts les rendent attachants, sympathiques. Là, l'histoire se déroule sur une journée, celle de l'anniversaire de Jacob, qui vient d'avoir 50 ans. Le Big 50. C'est un homme qui est désillusionné, qui n'attend plus grand-chose de la vie et qui considère que le meilleur est derrière lui. Et le meilleur, c'était finalement pas très impressionnant dans son cas. Mais là, sa meilleure amie, elle a prévu autre chose pour son 50e anniversaire. Et c'est comme ça que tout au long de la journée, il va croiser par hasard, entre guillemets, des gens qui ont marqué son existence. C'est un roman qui est rempli de réflexions doucement sur les réussites et les échecs. Elle aborde souvent ça, sur le vieillissement aussi, et sur ce qui donne un sens à tout ce qu'on fait. Entre autres, l'amitié, là, ça, c'est très fort, je trouve, dans ces romans.
2: C'est vrai.
3: Et c'est un livre qui fait du bien, qui donne envie vraiment d'aller nous aussi, comme dans le livre, nous promener à Berlin, nous arrêter dans un petit café de Kreuzberg et regarder le monde avec des yeux plus... avec des yeux un peu d'enfant parce qu'il retrouve un peu son regard d'enfant.
2: On rappelle le titre « La fête » de Lucie Friquet, publié chez Le Cartanier. Et l'on termine avec « Parlez-moi d'amour, une bluette » sous la direction de Léa Clermont-Dion, publié au Cardinal.
3: Ben oui, sais-tu ce que c'est, toi, une bluette?
2: Aucune idée.
3: J'ai cherché dans le dictionnaire. Je me disais, le roman Fleur bleue, je sais pas. C'est une œuvre légère et sans prétention, empreinte de sentimentalisme. C'est ce que nous dit le Robert. Mais il faut pas penser qu'il s'agit d'un recueil de nouvelles légères ou superficielles. Au contraire, on constate vite que parler d'amour, c'est aussi parler des douleurs liées à l'amour. Donc, le besoin d'amour, les ruptures amoureuses, l'amour qu'on n'a pas reçu, l'amour qui nous trahit, l'amour qui ne vient pas ou qui part trop vite, l'amour impossible. Donc, on a plusieurs textes, entre autres celui de Catherine Etty qui parle du fait qu'elle n'est pas, puis c'est les mots qu'elle utilise, qu'elle n'est pas douée pour l'amour. Un texte de Chloé Savoie-Bernard qui parle de l'amour pour son père maintenant décédé, un homme qui a été marqué par la dictature de Duvalier. Virginie Rangé-Bourgard qui parle des ruptures et comment on s'habitue à la rupture. Donc, il y a des textes qui sont drôles, d'autres qui sont doux, quelques-uns secouent beaucoup. Moi, j'ai eu un énorme coup de foudre pour le texte de Rebecca de Raspe, « Pourquoi j'ai besoin que tu me dises que tu m'aimes ». C'est un poème qui passe à travers une vie entière, avec ses joies et ses deuils, ses petits moments anodins, ses grandes étapes. Écoute, c'est indescriptible, là. Sérieusement, c'est magnifique, c'est dur, c'est drôle, c'est touchant. Ça parle du besoin d'amour qui nous habite toutes et tous. J'ai trouvé ça, je te jure vraiment, en quelques pages, j'ai trouvé ça bouleversant. J'en ai pleuré toute seule dans mon salon. C'est vraiment magnifique.
2: Rebecca, c'est une autrice exceptionnelle.
3: Oui.
2: Vraiment. Ouais. Ça me donne vraiment envie de lire ce beau recueil-là. Ça s'appelle « Parlez-moi d'amour, une bleuette » sous la direction de Léa Clermont-Dion, publié au Cardinal. Merci beaucoup, Karine, pour les belles suggestions.
3: Merci à toi, Amélie.
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2: On est déjà rendu à la conclusion de l'émission en compagnie de mon autrice invitée de la semaine, Arizona O'Neill. Et qu'est-ce qui s'en vient pour toi dans les prochains mois, Arizona?
4: Alors, c'est certain que je fais Salon du livre de Montréal. Je fais aussi Exposine, c'est certain. Ça, c'est en novembre. Alors, ça, c'est les deux places locales qu'on peut me trouver. Mais je suis un peu partout. Suis-moi sur Instagram. Je poste toutes mes dates. Je pense que je fais comme 5 salons de livres autour de Québec, mais ils sont pas confirmés les dates encore pour moi.
2: C'est Arizona O'Neill.
4: O'Neill, ouais, okay. Très simple. 2 L. Je sais, des fois, c'est difficile à l'inclure. Mais aussi, je suis en train de travailler sur un nouveau bande dessinée. Alors, tout mon travail, j'ai rendu compte ça comme il y a cette semaine. Tout mon travail, même avant le bande dessinée, c'était toujours à partir des peurs. Ça, c'est toujours le sujet de mes livres. Alors là, je travaille sur un nouveau livre qui parle de les hommes que ma mère a sortis avec quand j'étais jeune et des beaux-pères.
2: Comment qu'a réagi ta mère?
4: Elle adore ça. Moi, ma mère, elle veut toujours la drame. You know? Elle est comme, oui, donne tous nos secrets aux gens. Alors non, elle est vraiment investie dans ce projet.
2: Ah, c'est drôle.
4: Oui. et alors, je vais continuer. Je suis certaine que le prochain projet, après ça, va parler des pères absents. Alors, et c'est sûr que je continue dans la bande dessinée. Ça, c'est aussi, les gens me demandent souvent, comme, après ça, est-ce que tu fais des autres BD? Oui, là, que j'en ai commencé à en faire. Ça, c'est mon vie depuis les dernières 5 ans. Pour moi, c'est pas quelque chose de nouveau.
2: Non, non, c'est ça.
4: Moi, je suis, tu peux pas m'arrêter de faire des bandes dessinées. Là, c'est la seule chose que je veux faire. Ouais.
2: Mais on veut que tu continues parce que c'est vraiment très, très bien. Et ce qu'il faut dire aux gens, c'est que Pioïde et Organe ont été écrits au départ en anglais et ça a été traduit. Oui. Est-ce que tu as travaillé avec la traductrice?
4: Oui, bien, on salue Daphné B. C'est vrai, on n'a pas parlé. On me demande jamais assez souvent de Daphné dans ce processus. Oui, c'est quelqu'un que j'ai choisi parce que j'adore son travail, maquillé. Mm-hmm. Si tu l'as pas lu.
2: Ah oui, j'ai lu à l'émission pour maquiller.
4: OK, nice. Alors, la façon dont elle parle d'être un millennial, son voix est vraiment parfait. J'adore la façon dont elle donne son information tellement vite et elle s'est remplie des références pop culture. J'adore dans la façon elle écrit. Alors, je savais que je voulais quelqu'un près de mon âge qui avait un voix sarcastique, qui pouvait traduire ce texte et comprendre les mannerismes de Lézard. Mais à part de ça, à part de la choisir et la dire, s'il te plaît, fais cette traduction aussi parce que je pense qu'elle était enceinte quand je l'ai demandé, mais je le savais pas. Alors, merci beaucoup, Daphné, si t'écoutes, de faire cette traduction parce que tout le monde adore et elle m'a envoyé la traduction et tout de suite, je savais que c'était parfait, ouais.
2: Oui, c'est vraiment très, très bien fait. Mm-hmm. Et qu'est-ce que tu voudrais que les gens retiennent après avoir lu Opioïdes et Organes?
4: C'est quelque chose que j'ai dit pendant cette entrevue, c'est vraiment avoir de empathie et sympathie vers des gens avec des dépendances et les offres un peu de grâce dans la vie, ouais.
2: Merci beaucoup, Arizona, d'être dans l'émission.
4: Merci.
2: Merci à vous à la maison. Passez une excellente semaine. Je vous retrouve la semaine prochaine pour une autre émission. Et entre-temps, vous pouvez nous suivre via Facebook, Instagram et sur toutes les plateformes de podcast. Bonne semaine. À la semaine prochaine.

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6: Salut, salut, salut! C'est votre émission, le Cowboy urbain sur la route. Et mon nom est Jason Dupuis. J'espère que vous avez passé une très belle et excellente semaine. Moi, ça a bien été. C'est comme ça, la routine. Et puis, je me réconforte justement avec cette émission que je vous propose avec du country francophone canadien. Ah oui! Alors, j'ai fait une belle sélection encore une fois cette semaine pour vous. Et merci d'être là à ce rendez-vous country. Alors, on y va. Nick Beaudin nous chante « Il y a longtemps déjà ». Juste avant The Bounty Hunters. Ça fait longtemps, mais là tout de suite, Roxane Bacon avec Trop longtemps. Et oui, ben il y a un thème avec ces trois chansons, hein? Il y a longtemps que je t'aime. Merci d'être là.
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thématique avec longtemps. On vient d'entendre Nick Beaudin, il y a longtemps déjà, juste avant de Bounty Hunters. Ça fait longtemps, et Roxane Bacon nous chantait trop longtemps. Alors, on continue avec Michaud et Elle, Dans nos bottes de country. Normalement, c'est de cowboy. Mais country, cowboy, ça va ensemble. Denis Boudreau nous chante Dans une vieille campagne. Mais là, tout de suite, le grand Irvin Blais, direction de la Beauce. Wouh!

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1: Ben ça, j'appelle ça un country galopant. Hein? J'ai l'impression de faire du cheval en écoutant ça, ça fait du bien. Michaud et elle, dans nos bottes de country. Juste avant, c'était Denis Boudreau, dans une ville de campagne, et Irvin Blais, direction de la Beauce. Ça que ça fait du bien de la musique country aujourd'hui. Alors, on va entendre Alain V. Je suis fou de toi, mais là, tout de suite, botte de foin, cheval de fer. Que oui!

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3: Salut, salut, salut! C'est votre émission Le Cowboy Urbain sur la route. Mon nom est Jason Dupuis et c'est sincèrement un bonheur comme à toutes les semaines d'être assis ici en studio pour vous proposer du bon country 100% francophone et canadien. Et puis, pourquoi pas encourager votre radio en devenant membre, celle que vous aimez et que vous écoutez. Pourquoi pas, ça ferait du bien. Alors, on passe de tous les genres de country, du country pop au country folk, au bluegrass Zydeco. Bref, on y va. Trudy, toutes ses nuits perdues. Emmanuel Boucher, elle va nous chanter juste pour une fois. Mais là, tout de suite, du Nouveau-Brunswick, Tommy Young, avec 20 pièces de gaz. Et ça coûte cher, le gaz, on le sait!

ben, qui donne un sens populaire à la musique country tout en gardant l'essence. Et j'aime beaucoup ce qu'elle fait. Juste avant, c'était Emmanuel Boucher, Juste pour une fois, et Tommy Young, 20$ de gaz. On continue. Mon oncle Jason va nous chanter Washer Toss. Carl Cadoret, juste une petite ride. Mais là, tout de suite, Terrence Hart, Le temps qui s'enfuit. Hey, quelle belle guitare! Ça fait du bien! Merci d'être là!

Oui, cette belle folie de mon oncle Jason Washer-Tusk qu'on vient d'entendre, je l'ai vu en spectacle il y a quelques années au Francofolie. Et franchement, s'il passe par chez vous, ben allez le voir parce que ça vaut vraiment la peine. Un des meilleurs auteurs-compositeurs du country, selon moi, Carl Cadoret, juste avant, avec juste une petite ride, et Terrence Hart, Le temps qui s'enfuit. Alors, Cap à l'Est nous chante Douglas Town, mais là, tout de suite, le Winston Band. Tapez la traîne. Ouais.

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3: Salut, salut, salut! C'est votre émission, le Cowboy Urbain, sur la route. Et mon nom est Jason Dupuis. Eh bien, c'est le début de la deuxième heure de cette émission de Country 100% francophone et canadienne. Et vous pouvez aussi écouter la chaîne Franco Country de Stingray. Ça, c'est sur Internet, l'application, sur votre téléviseur aussi. Et donc, je programme depuis quelques années cette chaîne-là. Et c'est pas mal essentiellement le même genre de country que vous allez entendre. Donc, pour les trois prochaines chansons, j'ai une thématique avec le mot « lumière ». On va entendre « Tire le coyote »,« Engraisser la lumière », »,« Nathalie Laure »,« La lumière de l'amour ». Mais là, tout de suite, Nathalie Boyer dans « La lumière ». Merci d'être là!

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Tire le Coyote, ce magnifique artiste avec la voix particulière et la plume aussi particulière avec son country folk, Engraisser la lumière. Et juste avant, je ne sais pas si vous avez reconnu le jeu de guitare, eh bien, c'est Patrick Normand, sa conjointe Nathalie Laure qui nous chantait La lumière de l'amour, qui est le titre de son album aussi. Et juste avant, Thalie Boyer dans La lumière. Alors, on y va. Bourbon Gauthier, tout le monde aime ça. Johnny Pilgrim, c'est pas de ma faute. Mais là, tout de suite, Deluxe Rodeo. Juste toi.

Bon Gauthier, qui est un pilier de la musique country aussi, il faut le dire, et qui n'est pas assez connu, à mon avis. Et là, ben, on vient d'entendre « Tout le monde aime ça », juste avant. Johnny Pelgrim, « C'est pas de ma faute », et Deluxe Rodeo nous chantait, eux, « Juste toi et moi ». Ah, que ça fait du bien, moi. Cette musique me rend heureux. C'est simple comme ça. Alors, Karine Lagueux, 60 piastres, aller-retour, mais là, tout de suite, Jerry Cormier nous chante « La femme du bingo ». Ah, bingo!

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6: Salut, salut, salut! C'est votre émission Le Cowboy Urbain sur la route. Et mon nom est Jason Dupuis. Et c'est la dernière partie, la dernière demi-heure de cette émission pour cette semaine. Mais ne vous inquiétez pas, je serai de retour la semaine prochaine, l'autre après, l'autre. À tout jamais! Tout pour la musique country, ouais! Alors, voici Barnabé. Et lui, il est vraiment drôle. Et s'il est de passage par chez vous, allez le voir, vous allez vous amuser. On va entendre sa chanson « Pas mal sous ». Et là, à juste avant, Bolduc tout croche, « Jeu de couteau ». Mais là, tout de suite, le sympathique Dominique Godin avec « Ma vie sur la route ».

Vous l'avez dit qu'il est pas mal drôle, ce Barnabé. Sa chanson « Pas mal sous ». Juste avant, c'était « Bolduc tout croche »,« Jeu de couteau » et « Dominique Godin, ma vie sur la route ». Et on continue avec Luc Tremblay, qui nous chante le party. Martin Dufort, lui, sur le party. Et Mélanie Haché, les parties par ici. Oui, le country, c'est party! Whee!

0: Oui, Luc Tremblay, qu'on vient d'entendre avec sa chanson Le Party, Martin Dufort juste avant Sur le Party, et Mélanie Haché, tirée de son album réalisé par le seul, l'unique, le grand Paul Darèche, et c'était Les Parties par ici. Et pour clore cette émission, ben, une superbe chanson en duo de Maxime Landry et Annie Blanchard, et ils sont en tournée perpétuelle, je dirais. Et tu es là, mais là, tout de suite, Fred Dionne, Dernier couché. Salut! Bonne semaine, à la semaine prochaine!
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5: Hey, merci d'être là avec moi, Véronique Labbé, pour l'air espace Franco New Country. Plein de belles nouveautés, dont on commence justement avec Lex Rose. La chanson s'appelle Astro. Là, j'étais comme, je regardais le titre, j'étais, me semble que ça fait pas tant country. Puis honnêtement, quand on embarque dans la chanson, je sais pas, il y a comme un entre-deux de vieux rock versus le country. Je trouve ça différent, je trouve ça le fun. Je pense que ça lance bien l'émission. Merci d'être là.

Juste avant, il y avait Phil Lauzon avec Notre façon de s'aimer. Et là, on vient d'entendre Léa Géry avec Foraine, qui a d'ailleurs donné un peu son impression sur le AI. Il y en a beaucoup qui servent du AI pour faire des posters sur le web. Puis elle parlait de sa pochette, comment a été le processus, comment qu'elle a travaillé fort là-dessus, puis qu'il faut être fier parce qu'il y a des humains qui ont travaillé dans ça. Je trouvais quand même que c'était important de le souligner. Je pense que c'est la facilité, le AI, c'est cool.

T'sais, mais on le sent à cette heure-là, quand il y a une affiche sur le web qui a du AI, là, on dirait qu'ils ont tout le même format. Mais en même temps, je comprends que c'est pas la facilité de tout le monde prendre Canva ou Photoshop puis faire un poster. On va se le dire que c'est normal. Je peux comprendre aussi. Fait que donc, sans jugement quand même, mais bref, sachez que quand il y a un shooting photo où il y a des photos de vos artistes sur le web, il y a du monde qui travaille derrière ça. Si j'avais su qu'il s'en vient avec Francis de Grand Prix qui vient de lancer son album, déjà 1,5 million de streaming de cet album-là. L'album est sorti le 2 octobre. C'est quand même assez incroyable. Et la dernière chanson qui est sortie, je vous le ferai entendre un peu plus tard, c'est avec Marimé. Éclairer mes soirs. Bref, ça a fait aussi une bombe sur le web avec cette chanson-là. Un artiste qui, d'ailleurs, lance sa rentrée médiatique, c'est Joël Vogue avec son premier album, Libre et Vivant. Son album qui est comptabilisé dans dans le côté physique. Là, dans le fond, on le voit dans l'éco-vedette. Il y a comme son album qui est glissé là. Donc, ça donne une bonne chance aussi de pouvoir se faire connaître encore plus. C'est une très belle vitrine, honnêtement. Bref, on les écoute.

Frère Edwards, c'est docteur, l'avocat, le juge, c'est bien différent, puis je trouve ça le fun, vraiment. C'est des nouveaux artistes dans le décor de la musique et country, on en apprendra un peu plus sur eux, mais ils viennent de l'Ouest canadien. Bref, juste à le dire, je voyage déjà, on dirait que j'imagine les plaines, puis toutes les grosses montagnes, puis en même temps les lacs que je rêve de pêcher. Mais que bon, c'est tout un autre affaire, ça. Bref, c'est peut-être un rêve d'envie, là. Ariane Simard qui s'en vient en musique, ben tu sais, c'est le titre, il est drette là, c'est rêve et trop. Ben pourquoi pas, hein? Je me rappelle.

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Vous êtes toujours avec moi, Véronique Labbé, pour leur espace Franco New Country. Juste avant, c'était une de mes chansons, This Guy Needs a Beer and Country Music. Ouais, quand on travaille toute la semaine, on arrive le vendredi ou le jeudi, pourquoi pas. C'est rafraîchissant. Et sinon, ben, Arpin Lépine, c'est ce qu'on vient d'entendre avec Saint-Félix, la chanson qui l'a fait connaître clairement, qui a pris d'assaut le marché de la musique country. Beaucoup, beaucoup de demandes pour lui en spectacle. Bref, je trouve qu'on a une belle flore là, dans la musique country et même dans la musique québécoise tout court, parce que je pense que là, tout style confondu, je pense que tout le monde se mélange dans les styles, puis tout le monde va chercher un peu de pop, de rock, de country, de folk, de québécois. Bref, tout ça se mélange, puis ça fait de la bonne musique. Des gars qui ont vraiment brillé là, au CCMA Award avec un prix qui ont gagné 25 000 quand même avec Sirius. C'est Blue Ridge Band qui s'en vient avec Chasing Sunset.

Juste avant, c'est Laurence Saint-Martin avec Ciao Bye. Et là, on vient d'entendre Mathéo avec Fishing Lifestyle qui me fait penser que la pêche, ben c'est ça. C'est fini la saison de la pêche, là, on va se le dire. Il y a bon la pêche à glace qui s'en vient, mais on s'entend que c'est pas le même sport. Pour ma part, en tout cas. Je comprends qu'il y en a qui aiment ça. Là, aller sur la glace puis pêcher, prendre une bière. Puis moi aussi, honnêtement, j'aime ça, mais c'est pas le même. C'est peut-être parce que je suis une fille de chaleur. J'aime ça, être sur le lac. En tout cas, bref. Dave Lebel qui s'en vient avec une chanson que j'aime bien gros, qui reste bien en tête, clairement. Voici, like moi. Reste avec moi à l'heure espacée franco-new country.

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1: Hey, vous êtes toujours avec moi à l'heure Espace Franco New Country. Ici Véronique Labbé. Juste avant, on entendait Olivier Couture avec « Je veux te voir grandir avec moi », qui notamment faisait beaucoup de la pop. Là, il y a un virage, évidemment, un peu plus organique dans sa musique. Il fait les premières parties, notamment, de Gabriel Fredette, son bon chum de gars, qu'on vient d'entendre, justement, avec son succès « Le bon choix ». Il brille littéralement au gala de la disque, en plus d'avoir eu quand même une coupe de numéro 1 aux radios avec ses chansons. On lui souhaite, ben, je pense qu'il est déjà gagnant, on sans dire, là, vraiment, sa carrière a pris vraiment d'assaut toutes les radios et les scènes indépendantes du Québec. Bref, bravo. Olivier Bergeron qui s'en vient en musique avec On partira. Nouveau single. Y a-t-il un album qui s'en vient? On se tient à l'affût. On...

Hey, c'était tout pour cette semaine. Merci d'avoir été là avec moi, Véronique Labbé, pour l'Heure Espace et Franco Nuconcio. On termine avec une nouveauté. David Tremblay, qui est bon chum avec Annie Blanchard. Il avait été à Star Academy ensemble, mais là, ça faisait longtemps qu'ils se promettaient un duo. Et ils en ont fait tout un. On l'écoute à l'instant et on termine là-dessus. Et donc, voici « C'est loin de moi », la chanson. On se dit à la semaine prochaine. Bye-bye.

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1: Bienvenue dans le palmarès country de l'Arcan. C'est Seb Boucher avec vous pour la prochaine heure et on parcourt notre top 10 des meilleures chansons country. Et c'est une belle entrée qu'on a au numéro 10 cette semaine. Nouveauté du groupe Vichten de l'Île-du-Prince-Édouard. Ils nous présentent une chanson empreinte de mémoire, d'appartenance et d'amour pour leur région évangéline. Vichten qui puise depuis plus de 20 ans son inspiration dans la culture acadienne et les paysages qui ont façonné son identité. Et ça parle du village de Mont-Carmel, cette chanson. Une communauté qui occupe une place particulière dans l'histoire des trois membres du groupe, Emmanuel Leblanc, Pascal Mius et Megan Bergeron. Le groupe Vichten qui ont donné une foule de spectacles cet été au Québec, à l'Île-du-Prince-Édouard, aux Îles-de-la-Madeleine et plusieurs au Nouveau-Brunswick. Donc sans plus tarder, on passe palmarès country avec au numéro 10, Vichten, voici Mont-Carmel.

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1: Au numéro 9, cette semaine, il est demeuré en place, Claude Bastarache, pour une troisième semaine avec Camp des Brosseux. Excellente chanson qu'il y en a beaucoup qui ont écouté pendant la chasse à l'original cette année. Ah, il y en a qui en profitent pendant la chasse pour se virer une petite brosse. Et Claude Bastarache qui est en 9e place pour une 3e semaine consécutive. Et au numéro 8, en baisse de 4 places pour une 18e semaine à notre top 10, Frank Richard avec la run à Crooked River.

Frank Richard avec cette chanson, La Run a Crooked River, qui avait atteint notre sommet du palmarès country il y a quelques semaines, au numéro 8 aujourd'hui. Et on enchaîne avec une nouvelle entrée, artiste de la Nouvelle-Écosse, j'ai nommé Jacques Surette. Il lance l'extrait radio « C'est ça qu'est la beauté », tiré de son plus récent album « Les vieux chapeaux ». Et c'est rare que Jacques Surette nous sort une chanson d'amour, eh bien, en v'là une. Avec son écriture toujours bien ancrée dans sa région natale, Jacques Surette, qui vient de terminer sa grande tournée en Europe, il est allé dans 3 pays, la Suisse, la France et la Belgique, en espérant qu'il a connu un bon succès mérité de l'autre côté de l'Atlantique. On l'écoute à l'instant au numéro 7, Jacques Surette, « C'est ça qu'est la beauté » au palmarès country.

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1: Au numéro 5, nouvelle entrée, vous les avez reconnus, Sale Barbe, avec bout de tape cette semaine au Palmarès Country. Sale Barbe qui, avec cette chanson, entre directement en 5e place. Le groupe qui est présentement en tournée au Québec pour encore plusieurs dates, c'est un extrait de leur album « Ça veut rien savoir ». C'est la chanson « Bout de tape ». Et puis ça parle de tout le monde qui raboute leur vie à coups de duct tape, au sens propre ou figuré. Et la tournée est immense. Ils font vraiment le tour de la province du Québec, entre autres. Déjà un des groupes les plus emblématiques de l'Acadie. Et cette semaine, au numéro 4, en baisse d'une place, on retrouve encore Jacques Surette, cette semaine avec Bac sur le chemin.
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1: Jacques Surette, qu'on avait aussi entendu avec sa nouveauté au numéro 7, c'est ça qu'est la beauté. Et cette pièce Back sur le chemin de Jacques Surette figure à notre top 10 pour une 21e semaine. On y va maintenant avec notre top 3. En troisième position, en baisse d'une place, Andy Bast, artiste très polyvalent, producteur, réalisateur de musique, multi-instrumentiste. Une pièce qui parle de retrouver son public à chaque soir sur les scènes

0: Au numéro 2, nous venons d'entendre nos champions des dernières semaines, Beaumont avec Deux Beaux Os de Toronto. Trois fois au numéro 1 du palmarès country de Larkin. Beaumont qui figure pour une 16e semaine à notre palmarès. Un autre extrait de l'album 100 000 à l'heure de Beaumont, dont la carrière va justement à 100 000 à l'heure par les temps qui courent. Grand succès que connaît le groupe. Et on leur souhaite encore le meilleur pour les prochaines années. Déjà, on arrive à nos champions de la semaine et c'est une nouveauté qui entre directement au numéro 1, Laurie Leblanc avec la participation de Guylaine Tanguay. C'est la chanson-titre du nouvel album de Laurie Leblanc de Hier à Demain. Un album qui rend tellement de beaux hommages. Laurie Leblanc qui enrichit la scène country francophone avec cœur et passion depuis plus de 15 ans déjà. Et c'est son 9e album qui vient de sortir de Hier à Demain, un peu plus tôt cette année. Un disque très rassembleur qui unit les pionniers d'hier, le talent d'aujourd'hui, les espoirs de demain. Merci d'avoir été là pour le palmarès country de la semaine. Je vous retrouve même poste, même heure, semaine prochaine, où que vous soyez. Les voici, Laurie Leblanc et Guylaine Tanguay avec De Hier à Demain.
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3: Bienvenue dans le palmarès pop-rock de l'Arcan. Seb Boucher avec vous pour parcourir notre top 10 des meilleures chansons parmi les stations francophones de l'Association des radios communautaires du Nouveau-Brunswick. On entendra au numéro 9 cette semaine Caroline Savoie, sa pièce avec Jeanne Côté et Pontex, Quel tourment, qui a descendu de 3 places cette semaine au numéro 9. Mais c'est une nouvelle entrée au numéro 10 de l'artiste pluridisciplinaire Justin Guitard. Il y en a peut-être parmi vous qui l'ont vu à l'émission Les Traîtres, l'édition du Québec, avec Karine Vanasse à l'animation. Justin Guitard qui a été très bon dans Les Traîtres, malgré une petite erreur qu'il a fait à un moment donné dans la saison. Il lance le deuxième extrait de son troisième album, De Nature Mature. La chanson s'intitule Marguerite. Il propose une belle collaboration sur cette pièce avec la jeune artiste acadienne Bérénice Jeté. Et c'est justement pendant sa participation à la troisième saison de l'émission Les Traîtres que Justin a écrit cette chanson. On part ça maintenant. Palmarès pop-rock avec au numéro 10, Justin Guitard et Bérénice Jeté. Voici Marguerite.

Au numéro 8 du palmarès pop rock, nous venons d'entendre Serena Wu avec Tu n'as rien sur moi en version française. En baisse de 6 positions cette semaine, la chanson est née d'une profonde frustration de Serena Wu face aux attitudes prétentieuses et condescendantes de certaines personnes dans son entourage. Mais ça a quand même fini par donner une chanson assez positive. Serena Wu, qui est originaire de la Nouvelle-Écosse, cette chanson est la troisième d'une série de nouvelles sorties bilingues de Serena Wu depuis 2024. Et cette semaine, au palmarès pop-rock, on a un retour du groupe B en 7e place avec Hawaii.

Pour une 21e semaine à notre top 10, le groupe B avec Hawaii, en 7e place cette semaine. Et on va écouter maintenant notre numéro 6. La place appartient à Julio B., un extrait de son album Rural qui est sorti en mai dernier. Julio B. qui fait partie du groupe Les Hey Babies et qui a aussi cette carrière solo. L'album Rural est excellent et cette chanson est pour nous parler de la province du Nouveau-Brunswick. Elle trouvait que ça manquait. Pas vraiment de chanson qui parlait du Nouveau-Brunswick. Bien, Julio B. s'en est occupé. On l'écoute au numéro 6.

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1: Au numéro 5, il est demeuré en place Hubert Cormier avec sa chanson « C'est nous les loups » dans le palmarès pop-rock. Une chanson qui nous emmène sur la plage. Une réalisation de Mike Bourgeois des Gars du Nord. Hubert Cormier qui lance un nouvel album cet automne intitulé « Rêve grand ». Et d'ailleurs, c'est un doublé qu'on a aujourd'hui à notre top 10 d'Hubert Cormier. Mais juste avant de vous présenter sa prochaine chanson qui est classée, on a un autre retour au palmarès cette semaine du groupe MBL, « Ton cœur sur ma guitare ».

numéro 4 cette semaine, en BL, Ton cœur sur ma guitare, qui figure à notre top 10 pour une 9e semaine en tout. On est déjà rendu à entendre notre top 3 et je vous disais, un doublé d'Hubert Cormier cette semaine, tiré de son album Rêve grand, qui sort cet automne avec 7 chansons originales. Demeuré au numéro 3, voici d'Hubert Cormier et Bonheur.

Au numéro 2, c'est une nouvelle entrée cette semaine. Tina Gautreau avec Allons-y donc. Directement au numéro 2, faut dire que c'est une entrée en force à notre palmarès pop-rock. Tina Gautreau, qui est une chanteuse et musicienne bilingue du Nouveau-Brunswick, elle est reconnue pour une belle énergie et des prestations qui font danser les foules. Elle a plus de 20 ans de carrière et elle a donné environ 100 spectacles par année. Et elle vient de lancer cette nouvelle pièce, Allons-y donc. Bravo Tina Gautreau pour cette entrée au numéro 2. Très bonne chanson. Et c'est déjà l'heure d'entendre notre championne qui est demeurée en place. Et ça fait un petit bout de temps. Et j'ai nommé Émilie Landry, originaire de Campbellton, artiste bilingue. C'est le tout premier extrait qu'elle nous dévoile de son nouvel album à l'aube de la trentaine. Émilie Landry, qui avec cette chanson a été 16 fois à notre palmarès top 10, et c'est sa 7e présence au sommet numéro 1. Je vous retrouve semaine prochaine, même poste, même heure, pour un autre palmarès pop-rock de l'Arcan. Et je vous laisse sur notre championne encore une fois cette semaine. Voici Émilie Landry, un jour à la fois.

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C'est pas facile de se dire adieu. 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

0: Natashquan, y vivre devient de plus en plus difficile, surtout pour les jeunes. Les galets, c'est des vieilles bâtisses, autrefois si grouillantes d'activité. La morue, elle est partie année après année. Comme les vieux disaient, elle manque la boîte. Le Gouémont.
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0: Ben, on est là pour... On peut baisser la musique, il n'y a pas de problème. Alors bon, ici le bingo, et c'est la première fois qu'on a des gens seuls à la technique, alors ça se peut qu'on donne des instructions en ondes, puis on a bien du fun à le faire pareil. Alors voilà, on est là sur les ondes de la radio CILA pour vous présenter ce super bingo de ce dimanche 11 octobre, 3 500 $ en prix à gagner encore une fois ce soir. Et avant de commencer le bingo, ben comme toujours, on vous présente les procédures.
1: 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Seules les cartes de bingo en vente à Havre-Saint-Pierre, chez Alimentation Jaco, Dépanneur des Îles, Marché Tradition, Brunet Pharmacie, Jennifer Jones, Variété Jonve, Dépanneur ARP Gaz Proxy Extra, au bureau de la radio CILE, ainsi qu'à la compagnie à Touchwap de Maingan, magasin chez Georges de Longue-Pointe de Maingan, la coop de Rivière-Saint-Jean et Magpie, magasin général Lebrun et Fils, la 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Prenez note que le titulaire du permis de bingo ne peut permettre à une personne mineure de participer à titre de joueur à une partie ou à un événement de bingo. Le numéro de licence est le LIC 20240403-5631-01. Le Super Bingo Express de CILE comporte deux prix. Si plusieurs personnes gagnent un bingo, le lot sera divisé à parts égales. C'est seulement lorsque vous croyez avoir un bingo que vous composez le 418-532-4-5-3 afin que nous puissions vérifier la validité de votre carte. Si la ligne téléphonique est engagée, vous recomposez jusqu'à ce que vous ayez une ligne libre. Pour la vérification de votre bingo, on vous demandera le numéro indiqué au centre de votre carte ainsi que celui dans le haut de la carte. Ensuite, vous devez énumérer chaque chiffre afin de vérifier la validité de votre carte. Si nous recevons plusieurs appels pour un bingo, la priorité sera donnée selon l'ordre des numéros nommés. Lorsque la vérification de la ou des cartes gagnantes est terminée, une période d'attente obligatoire de 3 minutes est requise entre la première et la deuxième carte pleine avant de dévoiler le ou les non gagnants. Cette période d'attente permet à chaque personne qui a un bingo d'avoir le temps de nous appeler. Après l'attente réglementaire, le nom de la ou des personnes gagnantes sera annoncé en onde. Le bingo se poursuit et n'oubliez pas que les numéros précédemment mentionnés sont valides pour la suite. Pour la récupération des prix, les personnes gagnantes doivent se présenter au bureau de la RTC situé au 992 rue du Boulot à Havre-Saint-Pierre aux heures normales d'ouverture, soit du lundi au vendredi de 10h à midi et du lundi au jeudi de 13h à 16h30 avec la carte gagnante en main. 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
0: Ben voilà, on connaît les procédures. Ce qu'on fait, c'est qu'on va mélanger toutes les boules de bingo. On part la machine et le numéro de téléphone pour nous rejoindre, qu'on vous rappelle à toutes les fois, c'est le 418-538-2453. Et le numéro de téléphone, on va vous le rappeler lorsqu'on aura nommé 50 numéros. Alors, prêt pour ce super bingo avec 3 500 $ en ce 11 octobre où il fait déjà noir? Ah, les jours raccourcissent, ce que vous voulez. On y va à l'instant. Avec le premier numéro ce soir, c'est le I-28. Le I-28.

Le B9. 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

Le N44. 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

le N35. 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

On reste dans les N avec le N32. Le N32.

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N31. Le N31. Le N31, c'est notre 50e numéro. Alors, c'est le moment de vous répéter le numéro de téléphone pour nous rejoindre, qui est le 418-538-2453 pour nous rejoindre ici en studio. Alors, N31, notre 50e numéro. Allons-y avec le prochain numéro. Prochain numéro, c'est le O64.

0: À l'instant, on va aller du côté du téléphone. C'est y a le bonsoir. Vous avez fait bingo avec le G59 et oui. Le numéro 100 de votre carte, c'est le 5762, c'est ça?
1: Oui.
0: Allez-y avec vos numéros, je vous écoute.
1: Dans le B, le 1, 11, 13, 7, 10. Dans les I, 27, 19, 30, 20, 28. Dans le N, 44, 31, 33, 32. G, 60, 46, 51, 59, 48. Dans les O, 61, 67, 71, 70 et 64.
0: On les répète à l'instant. Donc, B1, 11, 13, 7, 10, I27, 19, 30, 20, 28, N44, 31, 33, 32, G60, 46, 51, 59, 48, O61, 67, 71, 70 et le numéro 64. Gardez la ligne, je reviens dans quelques instants. Et nous, on va aller en musique sur les ondes de la radio CIELA.

C'est le moment de vous confirmer le nom de notre personne gagnante pour la première carte pleine. Il s'agit de Sophie Vibert. Elle gagne le montant de 3000 $. C'est le super bingo! Alors, 3000 $ pour la première carte pleine. Félicitations! Elle a gagné avec le G59, qui est notre 55e numéro. Et la carte a été achetée au dépanneur des îles. Alors, félicitations à Sophie Vibert. On y va tout de suite avec le prochain numéro, parce qu'il reste la deuxième carte pleine. C'est 500 $ et c'est le N42.

Le prochain numéro, c'est le I-25. Le I-25.

0: À l'instant, on va aller du côté du téléphone. C'est Yola, bonsoir. Vous avez fait bingo avec le I-25 pour la deuxième carte pleine. Et le numéro centre de votre carte, c'est le 7519, c'est ça?
1: Oui.
0: Allez-y, je vous écoute avec vos numéros.
1: Le B-11-1-6-13-15. Le I-25-29-28-18-24. Le N-33-45-34-31. Le G-50-51-49-60-46. Les hauts 70, 65, 62, 73 et 68.
0: On les répète. B11, 1, 6, 13, 15, I25, 29, 28, 18, 24, N33, 45, 34, 31, G50, 51, 49, 60, 46, hauts 70, 65, 62, 73. Et 68. Gardez la ligne, on vous revient dans quelques instants. Et nous, on s'en va en musique pour notre temps d'attente.
1: Merci.

0: C'est l'heure de confirmer le nom de notre personne gagnante pour la deuxième carte pleine. Il s'agit de Marie-Soleil Petit Pas. Elle gagne le montant de 500 $ et la carte a été achetée au marché de tradition. Elle a gagné avec le I-25, qui est notre 57e numéro. Et on vous rappelle le nom de notre personne gagnante pour la première carte pleine, Sophie Vibert, qui gagne 3 000 $ pour la première carte pleine. Voilà, merci d'avoir joué au Bingo Express, au Super Bingo Express, en fait. Prochain bingo, mais c'est mercredi prochain avec 2 500 $ en prix. Merci beaucoup de jouer avec nous et on vous attend pour le prochain bingo mercredi le 14 octobre. Merci à Frédéric Boudreau qui était à la technique. Merci à William Jonve qui affichait les numéros au téléphare. Patrick Cadieux qui souhaite de passer une belle soirée. Congé demain, action de grâce. Alors, il y en a beaucoup qui seront en congé. Profitez-en bien. On vous souhaite une très, très belle fin de semaine à l'antenne de votre radio. See you là. Bye bye.
1: Merci d'avoir joué au Super Bingo Express avec nous. 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
2: Voilà, mon nom est Dominique Hudson. Ma passion, la musique latine. Et c'est ce que je vous présente chaque semaine dans l'émission Hola! 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Hola, que c'est beau. Voici un énorme classique, Oscar de León et Jororas, dans l'émission Hola sur toutes les radios communes.

De la salsa, on passe à la bachata. Et un des meilleurs pour la bachata, c'est Prince Royce. El amor que perdimos dans l'émission Hola. Et j'aime me rappeler que j'ai déjà fait sa première partie à l'Olympia de Montréal, imaginez-vous donc. Que

Vous avez assurément reconnu ce qui vient de passer. Enrique Iglesias et le grand Romeo Santos. Juste avant, Maluma et le grand Mark Anthony. Et juste avant, moi, Dominic Hudson. Dans l'émission, là, je me permets de jouer ma musique de la pop latine française.

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2: Et c'est parti pour la seconde partie de l'émission d'aujourd'hui. Et je vous assure, il n'y a aucune mauvaise chanson. En fait, il n'y en a jamais dans Hola. On commence en force avec Chino y Nacho et El Poeta. On poursuit avec Gente de Zona et Charlie Cruz.
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2: On va écouter aussi Jacob Forever et Farruko, Carlos Vives et Sebastian Yatra, Mark Anthony. Et on va finir avec moi, votre animateur, qui a sorti un album en 2022. Et on va écouter la chanson Bailarina, mais à la fin, je vous fais patienter.

Après te duele de gente de zona, on s'en va à Charlie Cruz et Tengo Miedo. On part du reggaeton à la salsa. C'est comme ça, Ola, on navigue dans les rythmes latins. Semaine après semaine, une heure à la fois, c'est le meilleur de la musique latine. C'est une passion que je vous partage. Avouez qu'on sent un peu en

Je ne pense pas qu'il y a une seule chanson de Mark Anthony que je n'aime pas. On se promène. Je pense qu'on pourrait faire des émissions spéciales après émissions spéciales. Voici une qui est dans le top 10. Cambio de Piel et Mark Anthony. Yeah.